0: ¿Es Gilbert Beco? ¿Sí? En el Olimpia.
1: Et maintenant, que vais-je faire de tout ce temps? Que sera ma vie?
0: Que mal.
1: De tous les gens qui m'indiffèrent maintenant.
0: Mais t'es parti.